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0: Allô, la réception de l'hôtel du Coq Rouge, s'il vous plaît.
1: Oui, monsieur, c'est moi.
2: Il est indispensable que je rejoigne Paris.
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2: Il faut que nous y soyons demain matin. 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
2: Ouais. Demain matin.
4: Ah, je trouve ça...

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